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c'est le paraculte. J'aime bien ce groupe. Et j'aime bien le suivant que vous passez.

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0: Na Fuzzi! Oh, grazie, Luisa, grazie!
1: Bestial!
2: La guitare qui parle, on pourrait faire une émission spéciale. Petite émission spéciale, parce que je vais avoir 6 ou 7 morceaux. Donc, il faudrait parler beaucoup, ou alors...
3: Je pense en avoir 2 ou 3.
2: C'était l'exubérante Enzo Gallo.
4: Au Gallo. Non,
2: ça veut dire exubérant.
4: Ouais, tout oui. À fait.
2: C'est
3: vrai.
2: C'est tiré de Tutta l'Italia, un disque 25 cm de chez La Voix de son Maître, volume 2. Et je l'ai en plusieurs exemplaires, mais j'arrive jamais à trouver le volume 1. Je crois que vous l'avez parce que je vous l'avais proposé mon double et
3: vous m'avez
2: dit
3: offert.
2: Je vous l'ai déjà offert. Bah, j'en ai un autre alors.
3: À moins que ce soit Julius Le Robert.
2: Oui, enfin, en tout cas, on trouve facilement le volume 2, mais le volume 1, le volume 1 m'est encore inconnu.
3: C'est une très belle pochette.
2: Oui, avec un dessin où ils sont dans une charrette tirée par un cheval et il y a un monsieur en vélo avec des moustaches en guidon de vélo. Ça tombe bien quand vous faites du vélo. Il ne faut pas
3: avec
2: se tromper.
3: Un dessin extrêmement stylisé. Et...
2: C'est bleu, la pochette est
3: mais
2: bleue.
3: Mais c'est de toute beauté, avec un chariot, comment dire, qui est décoré.
2: Rafraîchissant. Les musiciens sont dedans, comme pour le carnaval.
3: Voilà, tout juste.
2: Voilà. On va passer à un truc différent. C'est oui. Clyde Borley. Clyde Borley a un disque intitulé « Musique en 5 dimensions ». Ah. Clyde Borley et ses percussions.
3: Oui, donc Clyde Borley et ses percussions.
2: Ouais, il a fait ce disque avec Léo Clarins. Vous connaissez Léo Clarins,
3: oui,
2: qui
3: Léo
2: œuvrait déjà dans les années 50.
3: Dans Dactari.
4: Dans la crème.
2: Dans les années 50, dans le côté exotique, exotica, mambo, cha-cha, et musique inquiétante de la jungle avec des clavecins et des petites flûtes discordantes. Il faisait déjà dans l'exotica, Léo Clarins. Et là, avec Clyde Borley, il a réitéré, mais plus tard, dans les années 60, avec ce genre de disque où on apprend le nom de tous les micros qui ont servi à l'enregistrement, vous savez. Alors ça pourrait vous intéresser.
3: Ça, c'est genre plus pour Charlie, ça.
4: Je veux bien regarder la pochette, du coup.
2: Alors, le Telefunken Neumann, le type U47, U47P, le U67, l'Altec 639, le RCA 44BX, etc. Alors, il y a tous les noms
3: fan
2: des musiciens.
3: Là, c'est comme si on m'offrait des vins de...
2: Les musiciens sont tous crédités aussi. Alors, il y a Paquinet, au trombone, il y a toute la crème des jazzman qui ont œuvré dans la variété française.
3: Roger
2: Parce que
3: Bourdin.
2: Clyde Borley, c'est français, je ne sais plus le pseudo de qui c'est, mais voilà. Mais voilà. Et donc, c'est un disque franco-français et le morceau que nous allons entendre, c'est Afromania. Je l'ai choisi exprès pour Charlot parce que je sais qu'il va aimer ce genre d'ambiance. Voilà.
4: C'est vrai que c'est quand même rare en lisant ça qu'on ait toute la chaîne hein, en fait sur quel magnéto ça a été enregistré. Etc.
2: Ah, il y a des disques sur les disques commandes. Sur commande, ils font ça aussi, ouais.
3: Il y a même des schémas explicatifs.
2: Il y a même des schémas avec l'endroit où sont mis les musiciens.
4: Putain.
2: Et puis le nom. Ouais.
4: C'est cool ça.
2: Oh, c'est intéressant, oui. Enfin,
4: ça me passionne.
2: Ça frime, quoi. Vous montrez ça à des jeunes femmes qui n'y connaissent rien.
4: Ouais,
2: elles sont impressionnées.
4: J'ai mis un Carbide 14 sur ma 103 SP. Je tire le poids à Dombes dans les montées. Et,
2: tuning. Afromania, Clyde Borley. Ça sera suivi de Lorenzo González, Historia de un Amor, un classique par un chanteur qui chante bien sur un 45 tours Odéon. C'est une séquence exotique.
1: C'est y part.

0: Lorenzo Gonzalez, élu meilleur chanteur de l'émission avant même que l'émission soit finie.
1: Oui,
2: ah, c'est
1: alors,
2: clair. On a
1: juste
2: été
1: une
2: tous
1: chose.
2: Séduits.
1: Juste une chose. C'est pas Speedy Gonzalez, c'est non. Ramolo Gonzalez.
2: Ah, c'est clair.
1: Mais.
2: Ouais. Mais ça, c'est.
0: Oh, c'est bien, encore une blague que j'ai pas besoin de faire. Alors, c'était pour détendre l'atmosphère après l'inquiétant Afro-mania.
1: Alors là, moi,
0: c'était
1: je vous
0: vraiment
1: dis, hein.
0: L'affreuse mania. Ça foutait la trouille. Hein. Bah, c'était pour vous. Hein.
2: Bah, je kiffe quand on a la trouille. Alors,
1: je vous tire mon chapeau quand même parce que c'était extra.
0: Ouais, ouais. Et il y a d'autres morceaux super. Il y a même des reprises.
2: Attendez voir. Allez, reprises.
0: Non, mais il y a deux, trois créations comme ça. Et il y a Rose de Picardie, vous voyez. Il y a Fever, il y a La Valse des Lilas. Enfin, il y a des morceaux qui, où on pense que ça ne va pas être terrible. Et c'est quand même bien. Il faut dire que quand on voit l'équipe qui s'est employée à enregistrer ce disque, c'est du sérieux. Hein.
2: Ah bah de toute façon quand on a la playlist du matos.
0: Et c'est à l'époque où quand on
1: enregistrait Gatefold.
2: Ça sort
0: c'est une époque où quand on était derrière des tables de mixage et tout, on était en chemise cravate monsieur et pas en t-shirt débraillé comme maintenant. Hein.
2: Ah qu'est-ce qu'il a mon t-shirt hein.
0: Non il est propre.
2: Oui il est propre.
0: On voit que vous avez descendu un canapé quand même.
1: Il y a vraiment ouais. Il y a vraiment du beau linge. Hein. Il y a Raymond Guillot.
0: Ah, il y a Claude Bollinge.
1: Il y a Jos Pacelli.
0: Oui, il y a Bazelli.
1: Il y a Charles Verstreit.
0: Paquinet, je crois, au trombone.
1: Michel Paquinet.
0: Au trombone.
2: Les rois du Grand Blanc.
0: Il y a du vibraphone aussi.
1: Alors, Armand Molinetti à la batterie.
0: Ah, Molinetti, qui a enregistré des rocks super.
1: Jean-Claude Casatsu.
0: Casatsu qui deviendra directeur de l'opéra de je ne sais quoi par la suite. Voilà à quoi il s'amusait quand il était jeune.
3: Et je suis impressionné.
0: Impressionnant.
3: Ah, moi, je suis impressionné.
0: Enfin, en fait, c'est plein de musiciens, en fait.
1: Je ne parle pas, il y en a d'autres encore. Il y a Fred Thomas, enfin bref. Donc, Clyde Borley et ses percussions, Afro-Mania.
0: Musique en cinq dimensions. La pochette, c'est une note en fonte. Une croche en fonte qui doit faire 3 kilos, qui tombe sur une vitre et qui éclate la vitre.
1: Oui, voilà.
0: C'est voilà.
1: Donc une réussite, et on sinon, peut dire une réussite,
0: c'est un
1: 5 étoiles.
0: Ouais, qui a été acheté à Music Shop, le gramophone Platten de la ville de Sint-Pieter-Nierfnoch à Gent, en Belgique. C'est en flamand.
2: C'est les gants en daim d'ailleurs.
1: Des gants.
2: Ouais.
0: Alors
1: après Clyde Borley,
0: Lorenzo Gonzalez, Jewel Atkins avec son tube The Bird and the Bees qui sera repris par Johnny Kidd et les Pirates plus tard. Et c'est un original, c'est américain, je crois. Et c'est très bien, super rythme, super tube. Enfin, si vous le connaissez pas, c'est pas un tube pour vous, mais ça va le devenir. Et ça sera suivi de Gary Lewis et des Playboy Hard to Find. C'est un disque pas facile à trouver.
1: Gary Lewis, c'est le Merci Beat, non? C'est peut-être pas le même.
0: Non. Là, c'est on reste dans la musique américaine instrumentale, pas surf, mais quelque chose comme ça.
1: Mmh. Ouais. Et Jewel, c'est bijoux alors?
0: Ouais.
2: Exact. Ça, je confirme.
0: Jewel Akins, mais Jewel au pluriel, mais là, lui, c'est Jewel, c'est son prénom. C'est un bijou. Donc, c'est Bibi Akins, les oiseaux et les abeilles.
1: L'impatience est à son comble. Jewel Akins, The Birds and the Bees. 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
0: Bisous à tous.
1: Et ça chauffe du tonnerre de Zeus.

0: Gary Lewis et ses Playboys Hard to Find, un disque que vous ne réussirez pas à trouver.
1: Il n'y en a qu'un.
0: Il est là. Et avant, Jewel Akins, The Birds on the Bees on the Flowers on the Trees, du Jonathan Richman avant l'heure. Voilà, c'est avant l'heure, oui, c'est bien. Et sinon, parfait. On était en pleine comparaison entre la littérature de... Je ne sais pas pourquoi Charlot nous amène là-dessus,
1: parce que
0: mais
1: je suis
0: entre Boris
1: grand...
0: Vian et Bukowski.
1: Ouais, je ne suis pas un grand lecteur, donc forcément...
0: Il y en a qui jouait de la trompette, l'autre se faisait souffler dedans.
1: Ouais, voilà.
2: Mais, oh, ouais, mais... oh, le mauvais.
0: Je ne dis pas lesquels.
1: Mais c'est tout à fait ça, en fait.
0: Enfin, vous parliez sexe et...
1: Bah, les mal-aimés, les côtés un peu losers, ou tu as le côté, voilà, bon, mais j'ai pas lu grand-chose dans ma vie, donc forcément,
0: oui.
1: C'est mes comparaisons, tu vois.
0: Mais vous avez lu les livres ou juste le quatrième de couverture?
1: Non, je crois que j'ai lu la préface.
0: Ah, bah c'est bien.
1: Je me suis arrêté
0: c'est
1: là.
0: J'ai c'est un bon
1: après,
0: début.
1: Après les fiches résumées de mes camarades de classe.
0: Ah oui, oui, c'est bien de...
1: Ouais, bah écoute, allons au plus court.
0: Bah, au moins, ça sert à quelque chose, quand même.
1: Exact.
0: On continue ou on arrête là?
2: Oui, bah on continue, alors... Il me semble que nous nous acheminons vers une petite séance blues.
0: Eh oui, un peu blues, ouais. Bluesy quoi. Avec Undog Taylor, un drôle de 45 tours jump que m'a offert l'ami Big Joe, gentiment, que je remercie encore. Big Joe, c'était un chroniqueur de l'opération Kangourou au siècle dernier, qui était spécialisé dans le rock'n'roll français d'avant Johnny Hallyday.
2: Ah bah ouais. Ah, parce qu'il y a eu du rock avant Johnny.
0: Eh oui, monsieur. Désolé de vous décevoir.
2: Je peine à le croire.
0: Désolé, mais c'est comme ça. C'est la vie, monsieur. Il faut des fois avaler des hors-d'œuvre. Undog Taylor, il joue de la guitare quand il est déjà assez vieux. Il a 6 doigts à une main, mais il s'en sert pas. Il ne s'en sert pas des 6, comme Django Reinhardt. Et dans les années 70, il a sorti des disques qui ont marché du tonnerre de Dieu. Chez moi, déjà, et puis chez des amis.
2: Oui, par exemple chez moi aussi.
0: Ouais, chez vous aussi, ouais. Donc, et il jouait surtout d'une guitare un peu saturée avec un bottleneck et un son très...
2: Très, très grande vivacité.
0: Très, très particulier. Et très, très jouissif.
2: Oui,
0: Du blues festif, quoi, en gros.
2: Absolument.
0: Yop la boum. Undog Taylor Take 5 sort un 45 tours jump et Joe Tex, c'est autre chose. Je viens de redécouvrir il y a quelques jours Joe Tex avec le Monkey's Uncle. C'est un 33 tours Pickwick, un 33 tours qui coûte pas cher. J'ai voilà. Poussé le curseur vers le haut. Vous pouvez dire quelques mots avant que j'envoie
2: le disque.
0: Alors,
2: juste pour vous dire que l'opération Kangourou travaille sans filet, donc nous n'avons aucune note. Donc, nous faisons appel à notre mémoire plus que défaillante pour entretenir la conversation.
1: Je confirme.
2: Voilà.
1: Sous l'œil de l'huissier.
2: Et voilà, il fallait que ce soit dit, parce qu'un jour ou l'autre, la supercherie eût été éventée et nous eussions été gros gens comme devant.
0: Ouais.
2: Voilà, je tenais à le dire. Alors, sans plus attendre.
0: Super chérie.
2: Et puisque c'est extra, Undog Taylor, Take 5, suivi de...
0: Donne-moi 5. De
2: l'extravagant Joe Tex, Monkey's Uncle. C'est parti. Ouais!

0: Jotex, Monkeys, Uncle, et avant c'était Undog Taylor avec Take 5.
1: Les singes ont des oncles.
0: Ouais. Ah ouais.
1: Ouais, bah écoute, pourquoi pas. Hein.
0: Bah, 5.
1: 5
0: cinq ongles à chaque main. Ouais, on parlait du sixième doigt de Undog Taylor, mais c'était vraiment un sixième doigt sur une main. Hein, en fait.
1: Mais Uncle, c'est plus oncle, et Nails, c'est les ongles.
0: Ah oui. D'accord. Ah, le traducteur nous induit avec plein d'erreurs.
1: Pour une fois, non, c'est pas ça.
0: On va passer à un truc qui va vous plaire, c'est Johnny Hallyday. Johnny Hallyday. C'est écrit. Ah, c'est écrit comme ça.
1: Regardez. Un grand intimateur.
2: Rock à Memphis.
0: Avec
1: un super
0: disque que j'ai découvert en cassette quand j'étais gamin. Et avec des textes de Mallory et de Long Chris qui sont superbes. Nous allons entendre le morceau Adieu Miss Molly. Oui, il s'agit de Johnny Hallyday. Hein. C'est juste que le lettrage fait qu'on a du mal à lire. Ouais, c'est combien? Ah oui, c'est moi qui ai mis. Ouais.
1: 700 non, balles.
0: 700 balles, ouais. Non, c'est moi qui ai rajouté. Il y avait une étiquette sans prix.
1: Quel voleur, ce colonel.
2: Le colonel, hein.
0: Non, mais c'est juste pour moi.
1: Non, mais ça, c'est le prix du cœur, c'est ça. Tu aimes Johnny, ça vaut moins 700 balles.
0: C'est pour moi, puis pour mes héritiers.
2: C'est notre 700 balles. 700 sur 20, ça veut dire que c'est un bon album.
1: C'est énorme.
0: Adieu Miss Molly, avec ces quelques vers qui m'ont toujours impressionné. J'étais venu ici pour réparer votre télévision et je me retrouve au lit sur un volcan en éruption.
2: Eh oui.
0: Et bah, tout l'album est comme ça, hein. Les textes de Mallory sont superbes.
2: Bukowski peut s'accrocher. Hein.
0: Ouais. Et ça sera suivi d'un truc que j'ai découvert un peu plus tard, c'est Robert Gordon, qui était un mec qui faisait du rock'n'roll à l'époque punk.
2: Avec le guitariste Link Wray.
0: Avec Link Wray.
2: Ça c'est 77 ou 78.
0: Ouais, 77, ouais. Et voilà, c'est l'avance très 4. Et voilà, c'est bien. C'est un disque que j'ai toujours eu. Bah, on peut dire c'est le premier disque que j'ai volé. En fait.
1: C'est un peu gay derrière, non?
0: Ouais. Hein, bah, c'est joyeux. Franche camaraderie.
1: Ouais, voilà.
2: C'est ce qu'on appelle une bromance.
0: c'est débardeur et chemise ouverte jusqu'au nombril. Mais bon,
1: c'est un fond rose.
2: Le guitariste, rose. C'est Link Wray.
0: Oui,
2: Link Rumble Wray.
0: Un monument du rock'n'roll américain.
2: Oui, du
0: surf.
2: Du surf, garage.
0: Bon, rock'n'roll. Hein.
2: Rock'n'roll.
0: Ouais.
2: Eh bien, encore
0: une
2: petite sélection que nous pouvons dédier donc à Big Joe, hein, puisque là, c'est du Johnny et du Robert Gordon.
0: Ah bah oui, alors là,
2: ceci ne devrait pas lui déplaire. Ouais.
0: Adieu, Miss Molly.
1: Vous okay.
0: C'est super, vous allez voir, le texte est formidable.
2: On a hâte, on a toujours.
1: Morceau, je vois son enthousiasme.
0: Et le morceau sélectionné de Robert Gordon, c'est The Fool. C'est un morceau de Lee Hazlewood. Il reprend des classiques de Billy Lee Riley, Flying Saucer Rock'n'Roll, Red Hot, et puis d'autres classiques du rock, on va dire. Et puis là, il y a un peu ce morceau qui est un peu différent. Voilà, c'était pour varier les plaisirs.
2: Allons-nous être emportés par The Fool? Et c'est bien possible. C'est parti.
0: The Fool, ouais.

0: Vous aimez ça le rock, vous, hein?
1: Ah oui.
2: J'aime pas le rock.
3: Grand titre.
0: Le rock Jean-Yann. Exact. Plus de quand il date
3: 77.
0: Le rock à Memphis?
3: Il me semble, ouais. Puisque je suis allé voir.
0: 75.
3: Oh, j'ai perdu.
0: Ouais. Je savais bien parce que en 77, j'écoutais les Sex Pistols, j'écoutais plus Johnny. Je réécoute depuis.
1: Écoute les deux depuis.
0: Depuis que les Sex Pistols sont séparés, je suis retourné à Johnny.
1: Oui, il a fallu qu'en 78, il prenne une décision.
3: C'est un va-et-vient, disons.
1: Il a quand même attendu.
0: Le va-et-vient, j'aime bien, moi.
3: Ah, bah écoute, quand c'est bien fait.
0: Ouais. Il nous reste du temps, là
3: Moins de 9 minutes.
1: Ah,
0: Ça fait deux morceaux plus un indicatif de fin, c'est génial. Voilà. On va pouvoir écouter Richard Hell. Alors, ça veut dire Richard, Ricky l'Enfer.
1: Ricky l'Enfer.
0: Chez oui. Margerin.
3: Eh ouais. Monsieur Margerin.
0: Et Marc Carian. Marc Carian, vous le connaissez, Marc Carian? Là, c'est un bon Arian qu'on va écouter.
3: Très bien.
0: Parce qu'il y en a des mauvais.
3: Ah bah ça.
1: Mais il y en a des bons.
0: C'est le morceau Liberté.
3: On m'a toujours dit que j'étais bon à rien.
1: C'est et comme Bob Blanca.
0: Voilà, c'est comme tout. Hein, c'est, excusez-moi, mais même chez Brassens, il y a des mauvais morceaux.
1: Oui, mais c'est vrai.
0: C'est vrai. Mozart, non, mais Brassens, oui. Richard Hell. Alors, c'est un punk new-yorkais, vous qui connaissez bien New York.
3: Ouais.
0: Alors, il se prenait pour un poète un peu et il faisait de la chanson punk. Voyez.
1: Oui, un peu.
3: Et c'est ça, le slam, ça vient des punks
0: après,
3: aussi.
0: Il a pris de la drogue et puis il s'est dit que c'était trop fatigant le rock. Alors, il a écrit des bouquins.
3: J'ai cru la drogue. La drogue, ça fatigue.
0: Oui, ben voilà, c'est ça. Du coup, ça donne
3: ça
0: plus envie de faire un groupe de jeunes. Quoi.
3: Ouais, ça rien, tu n'auras bon à rien après.
0: Voilà, Richard Hell. Alors, là, un titre, vous êtes traducteur toujours?
3: Je suis prêt.
0: The Kid with the Replaceable Head.
3: Ah, c'est le petit garçon où on peut remplacer sa tête.
0: Ah, voilà, d'accord. 33 tours celluloïdes.
3: Beau titre.
0: Donc, alors, poupée en celluloïde.
3: Ouais.
0: Ah, c'est on remplace sa tête.
1: Alors,
3: mais moi je suis le traducteur parfait. Je traduis tout à l'envers.
0: Très bien.
3: Mais ouais.
1: Richard,
3: comme les autres.
1: Richard L, c'est probablement un pseudonyme.
0: Oui.
1: Mais il se trouve qu'en Alsace, il y a des Richard L.
0: Oui, c'est
1: mais
0: vrai.
1: Réellement. Et une fois, il y avait une notice nécrologique dans l'Alsace où c'était marqué Richard L, etc., etc. Mais où il était nullement question de son passé dans les Voidods ou dans le Télévision. Donc, j'ai supposé, à juste titre, que ce ne pouvait pas être le même.
3: Mais tu as un bon jugement.
1: Parce que j'étais prêt à mettre sur Facebook RIP Richard L. Mais non, ce n'était pas le même.
0: T'aurais dû. C'est extrait du deuxième album de Richard. Le premier étant super, le deuxième étant moins bien, mais quand même avec des super morceaux. Il reprend quand même les Trogs et les Kings.
3: C'est Darty.
0: C'est Darty.
1: C'est dit par Richard L et Marc Arian.

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0: et à tous de nous avoir écoutés et supportés. Merci de nous supporter. Merci à Cohérent, merci à Charlot.
1: Mais de rien, ce fut un réel plaisir.
0: On se retrouve la semaine prochaine, l'année prochaine, pardon.
2: On était fort.
0: Voilà. Sinon, il y aura de la rediff et puis il y aura plein de sites. Enfin, vous pouvez toujours aller sur le kangourou.populus.ch. Il y a toujours plein d'émissions. Kangourou.populus.ch. Voilà, salut.
2: Ciao.

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1: C'est magnifique. 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
2: Bonjour, aujourd'hui dans les autres voix de la presse, nous recevons Laure Chauvel. Bonjour Laure.
3: Bonjour.
2: Donc Laure, toi, tu viens à notre rencontre pour Reporters sans frontières et nous présenter le dernier rapport là, qui a été publié, hein, France, l'information locale en première ligne. Avant de commencer à parler du rapport, est-ce que tu peux rapidement présenter Reporters sans frontières, s'il te plaît ?
3: Alors, Reporters sans frontières, c'est une organisation non gouvernementale internationale dont le siège est basé en France, à Paris, qui a 15 bureaux et sections dans 15 pays du monde et un réseau de 150 correspondants, donc avec une couverture internationale. Et son mandat, il est très clair, c'est la protection et la promotion de la liberté de la presse, la protection des journalistes, mais aussi du droit à l'information des citoyens, des citoyennes, une information pluraliste, indépendante, libre et fiable partout dans le monde.
2: Donc là, avec ce rapport, hein, France l'information locale en première ligne, bon, ben, tout est dans le titre, là vous vous êtes focalisé sur le territoire national. L'idée c'était d'avoir une vue un peu d'ensemble de l'état de la presse locale d'information.
3: Oui, en effet, l'idée, c'était vraiment de pouvoir faire un état des lieux de façon non exhaustive, parce que les médias d'information locale, c'est un paysage très riche, très divers. On a essayé quand même de couvrir, en tout cas, le plus possible de support de ces médias d'information locale et de faire un état des lieux et d'en tirer des constats et ensuite des conséquences. On a publié le rapport quelques jours avant le premier tour des élections municipales pour justement tirer la sonnette d'alarme, alerter sur un modèle de l'info locale qui souffle en France. On n'a pas réellement de désert médiatique, mais en tout cas, on a un maillage territorial de plus en plus lâche au niveau du territoire. Et donc, c'était à la fois de tirer la sonnette d'alarme et de rappeler à quel point l'info locale aujourd'hui, c'est un rempart, vraiment un garde-fou pour nos démocraties. Et qu'aujourd'hui, quand on va toutes et tous se rendre aux urnes et voter, eh ben, il faut y aller en connaissance de cause avec des faits. Et ça, c'est l'info locale qui le permet à l'échelle du territoire.
2: Dans le rapport, hein, le début du rapport, il est indiqué qu'il y a 15 ans, le maillage de l'information se faisait à 10 km. En France, il est aujourd'hui beaucoup plus lâche. Ça veut dire quand même qu'il y a une moindre couverture médiatique, une moindre présence de journalistes locaux.
3: Alors, en effet, on a aujourd'hui un maillage de l'info locale plus lâche, plus souple qu'auparavant. Ça s'explique par des pratiques qui sont différentes aussi aujourd'hui, avec même la généralisation du télétravail, du flex-office, de toutes ces choses-là qui font que des agences de presse disparaissent. Des agences de presse de gros titres de presse quotidienne régionale, par exemple, mais avec aussi une baisse des journalistes, notamment titulaires de la carte de presse, même si effectivement il y a des journalistes qui sont journalistes sans carte de presse et qui rentrent tout à fait dans le mandat de l'organisation. Mais en tout cas, c'est un chiffre qui peut montrer qu'il y a un non-renouvellement, en tout cas, d'une génération de journalistes sur ces sujets-là. En revanche, on constate aussi qu'il y a de l'espoir et qu'il y a une nouvelle génération de médias locaux qui viennent prendre la place qu'il y a pour eux, qui sont complémentaires de gros titres de presse quotidienne régionale, par exemple, et qui viennent remailler, en tout cas progressivement, ce territoire-là, en couvrant des communes, des départements, voire des régions, par exemple pour Splend, le média d'investigation en Bretagne, qui couvre la Bretagne à l'échelle régionale, par exemple, jusqu'à des plus petits médias, Lampaillé à Perpignan, par exemple, qui couvrent plutôt des plus petits territoires.
2: Oui, et c'est des médias justement qui sont un peu en développement en ce moment, même s'ils ont des systèmes économiques qui sont un peu instables. Leur force, c'est justement de revenir, d'être un peu plus présent au niveau local, et avec également, que ce soit également la PQR, la presse quotidienne régionale, même ses grands titres, d'essayer de donner la parole, donner un espace plus important aussi aux citoyens, aux habitants.
3: La force de l'info locale, c'est vraiment cette proximité-là. C'est ce qui l'expose aussi davantage, et donc c'est vraiment le revers de la médaille. Mais l'info locale, elle a une force particulière dans la représentation de la réalité des Françaises et des Français. Aujourd'hui, l'info locale, les médias d'info locale, c'est les médias dans lesquels les Françaises et les Français ont le plus confiance. 63% d'entre eux leur font confiance, ce qui est un taux, qui est un niveau qui est plus élevé que pour les médias nationaux, par exemple. Et ça s'explique m'intrigue vraiment parce que, pour reprendre le slogan de Var Matin, l'info locale, c'est le premier réseau social de France. C'est qui vient tisser un lien social entre les gens, qui vient relier à l'échelle d'un territoire les gens entre eux. Ça, c'est ce qu'on perd aussi parfois à l'échelle des médias nationaux, par exemple, où on ressent aussi une perte de confiance, une méfiance, une défiance des citoyens, des citoyennes dans l'information. Et cette confiance-là, elle peut être retrouvée à l'échelle locale, elle peut être retrouvée à l'échelle de l'info locale, de journalistes qui sont sur le terrain, qui sont sur place et qui viennent directement raconter ce qui se passe, ce que veulent que soient représentés les Français et les Françaises de leur réalité quotidienne, quoi.
2: Il a pas mal de divers médias, entre guillemets, au niveau de cette information locale, cette information régionale de proximité. Vous parlez des radios, vous parlez des petits titres, on a parlé un petit peu de la presse quotidienne régionale. Vous soulevez quand même le problème, hein, qui est assez fort en France, de la concentration des titres aux mains de gros groupes. Hein. Moi, j'habite en Alsace, par exemple. Bon, bah, y a le groupe Ebra qui est majoritaire, qui détient les journaux dans plus de 8 départements là, de l'Est de la France. Et du coup, vous pointez également cette baisse de la pluralité des titres et donc une sorte de monopole de l'information quand même de ces gros médias de la PQR qui sont eux aux mains de grands groupes.
3: Je ferai une différence quand même entre la concentration des médias à l'échelle nationale et celle à l'échelle locale en France. À l'échelle nationale, on a 9 milliardaires qui détiennent près de 80% des médias. Et qui s'explique notamment, je pense par exemple à Vincent Bolloré, qui est quand même l'un des plus célèbres d'entre eux, qui, de façon assez claire, rachète des médias pour y imposer une idéologie et une politique. À l'échelle locale, en tout cas aujourd'hui, ça se distingue un peu moins, et cette concentration-là, elle s'explique plutôt par une synergie économique, une synergie éditoriale. Mais c'est vrai qu'aujourd'hui, 9 groupes détiennent chacun plus d'un quotidien, enfin détenant chacun plus d'un quotidien régional, possèdent 47 des 51 titres de la presse quotidienne régionale. Donc c'est un mouvement vraiment de concentration qui se fait depuis une décennie environ, et en 10 ans, par exemple, plus de 25 titres ont été rachetés justement par des groupes de presse quotidienne régionale. Et cette concentration-là, en fait, elle a un effet direct sur le pluralisme. Et là-dessus, je vais citer une étude d'un autre média local qui s'appelle Médiacité, qui a fait une étude il y a quelques années pour montrer que le nombre de départements français en état de pluralisme, c'est-à-dire qui bénéficient d'au moins 2 titres de presse détenus par 2 groupes différents, a été divisé par 2 entre 2009 et 2019, passant de 34 à 17 en 10 ans. En fait, cette concentration, elle est problématique quand elle vient porter atteinte à la fois à l'indépendance éditoriale des rédactions et à la fois au pluralisme de l'information. Et là, c'est un mouvement, en tout cas, qui est en cours à l'échelle locale, qui est encore... Il y a des solutions. Il est possible de contrecarrer aussi ce mouvement-là, ou en tout cas d'imposer des garde-fous en matière de pluralisme, en matière d'indépendance des rédactions, pour contrecarrer ce mouvement, cette dynamique qui est en cours.
2: Parmi la pluralité, c'est vrai que là, on parle quand même beaucoup des gros médias, de ceux qui sont déjà implantés, mais on voit arriver de nombreux nouveaux acteurs. Là, les acteurs qui sont un peu en difficulté, justement, on va dire, c'est les titres, les gros titres, avec entre autres également la baisse du nombre du point de vente, de la raréfaction des lieux d'accès physique à l'information, donc les kiosques qui disparaissent. Et parmi les nouveaux acteurs, il y a beaucoup de pure players qui s'installent et qui, justement, commencent un peu à prendre leur place au niveau local, les médias de proximité, je pense entre autres à Rue 89 Strasbourg, que vous citez également dans le rapport.
3: Oui, en effet, il y a une nouvelle génération de médias qui sont spécifiquement en ligne, mais ça c'est à la fois à l'échelle locale et à l'échelle nationale. Je pense par exemple là à l'échelle nationale à Mediapart, qui est un peu la locomotive de tous ces médias-là, qui a lancé vraiment cette nouvelle ère en ligne de l'information, de l'investigation. Et là-dessus, en effet, on a une nouvelle génération qui est de toute façon obligée de prendre reprendre ces nouveaux codes de l'information. Aujourd'hui, s'informer, c'est très très souvent s'informer en ligne. On a une chute titre de presse écrite en termes de diffusion qui s'explique par de nombreux facteurs, notamment économiques, mais aussi des changements en termes de pratiques de l'information, en termes de pratiques comment on s'informe aujourd'hui. Et là-dessus, les médias locaux sont sommés d'innover pour pouvoir justement se faire lire, se faire entendre et que l'information puisse être diffusée la plus largement possible. Donc, on croit encore au papier, vraiment, moi, la première. Mais il faut de toute façon compléter cela par les médias numériques, par des nouvelles façons de s'informer. C'est des codes à prendre, c'est des formations, c'est comprendre aussi comment évolue aussi aujourd'hui le paysage médiatique. Et c'est surtout se positionner dans un espèce de chaos informationnel que sont aujourd'hui les plateformes numériques, les réseaux sociaux, et essayer maintenant aujourd'hui d'imposer ces pure players au sein d'un écosystème qui, de toute façon, est l'avenir de l'information. Elle est là, il faut faire avec, il faut composer avec, et c'est aujourd'hui comprendre comment on peut distinguer ces médias-là et s'en emparer directement en ligne.
2: On voit qu'il y a différents modèles, hein, justement, quand on a parlé de l'empaillé. L'empaillé, c'est principalement, c'est un trimestriel, principalement papier, avec très peu d'action sur les réseaux. La Topette également, qui elle est un peu plus active et qui a développé également pas mal de points de vente et qui vend énormément quand même d'exemplaires papier. Il y a un exemple dans le rapport que j'ai trouvé très intéressant, c'est le Tahiti Info, donc en Polynésie française. Donc, vous pouvez nous raconter un petit peu, parce que justement, ce qui m'a interpellé, c'est qu'ils partent d'un média pure player, mais au final, ils vont quand même publier, éditer une version papier.
3: Alors, en effet, il y a une volonté aussi de certains médias de revenir au papier, ou en tout cas de jouer sur les deux tableaux, entre guillemets, enfin, d'avoir un format en ligne, un format papier, pour justement aussi redonner sa place à ce que représente l'information. Aujourd'hui, avoir un journal papier entre les mains, c'est d'abord aller l'acheter, c'est comprendre que l'information, ça a un coût, même si les médias en ligne, on paye aussi un abonnement, mais parfois, on s'en rend un peu moins compte avec des abonnements qui se font tous les mois de façon mensualisée, etc. Là, il y a un coût aussi d'aller chercher son journal et de redonner une place à l'objet même du journal papier. Donc effectivement, certains médias se redirigent aussi vers le papier. Bon, à voir en effet combien de temps ça va pouvoir, ce modèle pourra perdurer, j'espère longtemps, mais ça a aussi un coût de s'informer sur papier, c'est un coût énergétique, c'est un coût financier, assez fort, donc l'avenir nous le dira sur ce sujet, mais effectivement c'est intéressant de comprendre ce virage à l'envers que font aussi certains médias d'info locale.
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2: Parmi les médias d'information locale dont on n'a pas du tout parlé, et ça m'y fait penser parce que je te demande d'abord des questions de coût, c'est les télés locales. Donc là, c'est pareil, il y avait une sorte de pluralité qui s'était mise en place de télés indépendantes, de proximité, et on voit que pour eux aussi, c'est compliqué en ce moment. Il y en a quelques-unes qui ferment, qui ont des difficultés de fonctionnement, difficultés économiques.
3: Oui, en effet, à la fois les coupes de subventions publiques, la redirection des annonceurs traditionnels vers les plateformes numériques, tout ça, ça fait mener la vie dure à certains médias. Derniers exemples en date sur le sujet, c'est la fermeture de la chaîne WEO, qui est une chaîne de télévision locale des Hauts-de-France, qui a fermé après 17 années d'existence. Et après la mise en liquidation judiciaire de sa société éditrice, son modèle économique reposait sur un financement mixte entre le public et le privé, donc 50% par le conseil régional, 50% par la publicité, et il s'est effondré à la suite du désengagement notamment de la région et de la chute de ses recettes publicitaires qui sont passées de 1,2 million en 2022 à 535 000 euros en 2025. Donc là, on sent aussi une problématique et des pressions vraiment sur le modèle économique même des médias d'information locale qui doivent aujourd'hui se reconfigurer, rechercher de nouveaux modèles. Et notamment, beaucoup aujourd'hui font le choix de la diversification de leur modèle économique. Donc en passant par plusieurs, je pense à plusieurs titres de PQR qui aujourd'hui ont des festivals à côté, des incubateurs de start-up, qui font qu'aujourd'hui l'information est loin d'être ce qui leur rapporte de l'argent en fait. Et aujourd'hui, il y a ce mouvement en cours justement de diversification, de chercher de l'argent ailleurs, parce que là on le voit bien avec WEO, mais avec d'autres médias aussi qui ont fermé. L'argent aujourd'hui, c'est le nerf de la guerre, surtout pour l'information. L'information, ça a un coût, et c'est un vrai coût qu'il est important de rappeler. C'est pour ça que nous, à RSF notamment, on demande un engagement fort des pouvoirs publics sur le sujet des médias de proximité.
2: Incluant donc justement aussi les radios associatives, hein, donc vous citez le nombre de 730 radios associatives, hein, sur l'ensemble du territoire, avec l'Outre-mer également, et un chiffre comme quoi une quinzaine de radios se seraient déjà éteintes là en 2 ans, entre 2023 et 2025. Donc ça participe également à cette raréfaction des médias de proximité, la radio associative locale étant un média assez fortement implanté.
3: Oui, complètement. Et la radio, c'est un support d'information qui est absolument nécessaire. Enfin, là, je prends un exemple européen, mais par exemple, en Espagne, quand il y a eu des grandes coupures d'électricité, la radio est restée le média qui était là, qui restait là et qui permettait d'informer tous les citoyens et tous les citoyennes sur la situation en cours. Aujourd'hui, les nombreuses radios associatives, les radios publiques du réseau ICI, tout ce maillage-là et cette densité qui reste de l'information locale, elle est permise grâce aux radios qui permettent vraiment d'émettre sur tout un territoire et qui s'attachent vraiment à la réalité de ce qui se passe dans la vie des Françaises et des Français dans chaque territoire. Et dans la multiplicité des radios associatives avec lesquelles j'ai énormément échangé sur ce sujet, c'est la richesse aujourd'hui de l'info locale. Elle permet vraiment de c'est peut-être le média qui maille le plus aujourd'hui l'info locale. C'est pour ça que les dernières dynamiques en cours en termes de budgétisation, notamment des fonds qui sont alloués aux radios, sont très problématiques. Et les coupes envisagées, enfin qui ont été envisagées, finalement non, mais peut-être l'année prochaine et on verra, etc. Ben, en fait, c'est très problématique pour des radios qui sont déjà pour la plupart à bout de souffle et qui doivent aujourd'hui se réinventer avec cette épée de Damoclès de toujours avoir ces coupes de subventions publiques qui arrivent à grands pas, malheureusement.
2: Sachant que voilà, pour les radios, la concurrence est rude, les nouvelles technologies également, parce que le passage au DAB+ n'est pas une garantie que les auditeurs et auditrices suivent les radios. Donc il y a énormément de concurrence, et en même temps, il y a également ce dont vous parlez, entre guillemets, j'allais dire cette fausse concurrence, c'est-à-dire la multiplication des faux sites. Là, vous citiez que donc, ben justement, un Reporter sans frontières, vous avez recensé 85 sites actifs là en novembre 2025. Depuis, ils se sont mis à l'arrêt, apparemment, tous d'un coup. Ces sites, ils sont générés comment, par qui? Là, on est vraiment sur de la fake news.
3: Oui, alors il y a une multiplication, et là on l'a vu notamment durant la période d'élections, qui sont vraiment les élections mettent le journalisme à l'épreuve. Et là on a vu en effet plusieurs sites d'information, 85 sites qu'on a recensés, mais on pense qu'il y en avait même davantage, qui totalisaient plus de 13 000 articles. C'est des sites qui prennent tous les contours de sites d'information locales qu'on connaît et qu'on consulte quotidiennement, mais en fait qui reprennent ces contours, mais qui reprennent sans finesse les narratifs du Kremlin notamment, en les intégrant dans d'authentiques informations tirées de la presse régionale. Donc on peut vraiment s'y méprendre, et c'est des sites qui sont là vraiment pour déstabiliser en période électorale. Et la presse locale, vraiment, on l'a remarqué depuis novembre jusqu'en mars, c'est sans aucun doute devenu une cible de choix à déstabiliser, donc à la fois du côté ingérence étrangère, propagande, c'est-à-dire que on a très vite compris que les acteurs étaient des acteurs étrangers, des acteurs russes qui étaient là pour venir déstabiliser l'opinion publique en période charnière dans une démocratie. Mais on a également une autre pratique qui se multiplie et qui s'accroît sur ce sujet, c'est une désinformation qui est purement lucrative, qui est moins idéologique ou politique, et qui est portée par des professionnels de l'intelligence artificielle qui saturent l'espace numérique. Et en fait, qui produisent quotidiennement des articles générés par intelligence artificielle sur des faux sites d'information, et qui, ça leur permet, en générant beaucoup d'articles, de remonter dans Google Discover, qui est la fonctionnalité de recommandation de contenu de Google, et qui permet donc de générer un trafic conséquent qui leur permet de tirer des revenus de la publicité directement en générant des faux articles. Donc on a plusieurs techniques de désinformation avec des objectifs chacun différents, mais qui viennent en effet écraser l'information locale et qui viennent surtout chercher les revenus qui sont initialement préposés pour être dirigés vers l'info locale.
2: C'est assez impressionnant les chiffres, hein, justement quand vous parlez de ces médias qui sont générés par l'intelligence artificielle et donc qui saturent l'espace numérique. Vous dites que c'est jusqu'à 20% du trafic qui est mis en avance, enfin ces sites d'information quoi, par Google Discover, 20% donc des liens sont vers des sites d'information qui sont générés par l'IA générative. Vous avez recensé 251 faux sites en langue française, c'est-à-dire pas uniquement sur la France, pour tous les territoires qui parlent français.
3: Oui, exactement. Vous avez tout dit, en effet, et ça montre vraiment l'ampleur de ces techniques-là qui viennent vraiment qui ont deux objectifs, soit lucratif, donc se faire de l'argent, soit déstabiliser en période électorale. Et là, on l'a vu, c'était très peu subtil. Pour des professionnels, entre guillemets, comme nous, qui travaillons sur cette information-là, et en même temps, moi, j'ai essayé de me prendre au jeu et enfin, au jeu, c'est pas vraiment un jeu très drôle, mais d'aller sur ces sites de désinformation. Et en fait, on se rend assez compte qu'on peut être vite pris au piège et que c'est assez facile d'y croire, en fait, parce que pour des informations d'actualité chaude, où c'est pas une investigation, où c'est pas un très long article, etc., ben, en fait, on peut prendre l'information et puis en faire ce qu'on veut ensuite. Donc, oui, c'est d'une ampleur sans précédent, en tout cas sur le territoire français. Et ce qui est important de prendre en compte là aujourd'hui, c'est que les élections municipales 2026, c'était aussi une grande répétition générale pour les élections présidentielles de 2027. Donc aujourd'hui, on a repéré ces quelques centaines de sites de désinformation. Il faut aussi s'attendre en période de présidentielle, donc à l'échelle plutôt nationale, à une vague aussi de ces sites, à la fois d'information locale, mais aussi d'information plutôt nationale, et à ce déferlement de fausses informations.
2: Là, on arrive à la fin du rapport. Donc, Reporters sans frontières qui impose quelques recommandations. Parmi les recommandations, enfin, disons, on va dire parmi les exemples, il y a celui du Danemark, où ils ont créé un fonds dédié au journalisme d'investigation locale. Donc, il y a quand même plusieurs recommandations, il y a plusieurs pistes à suivre pour essayer justement de défendre l'information et le pluralisme de l'information locale de proximité.
3: Des bonnes pratiques existent en Europe et l'idée, c'est aujourd'hui que la France vraiment s'empare de ces modèles-là, de politiques ambitieuses en la matière pour déjà redorer le blason de l'info locale auprès des citoyens, auprès des citoyennes, redire à quel point, et c'est aussi ce que souhaitait faire ce rapport, à quel point l'info locale, c'est d'une importance majeure à la fois pour les faits, pour la vérité, mais aussi pour nos démocraties. Et du coup, en parallèle de cette visibilisation-là de l'info locale, c'est aussi concrètement prévoir des politiques publiques claires et solides sur ces sujets et sur trois axes différents. À la fois un soutien du pluralisme et une préservation de l'écosystème de l'info locale, notamment en proposant une refonte du système des aides à la presse pour mieux cibler les médias de proximité les plus fragiles. Un deuxième axe pour renforcer la confiance du public dans l'info locale. Et un troisième axe, et non des moindres, qui est la protection des journalistes locaux et la prévention des pressions sur l'indépendance éditoriale, notamment, et ce que vient de faire d'ailleurs le nouveau maire de Paris, en nommant dans les municipalités qu'ils peuvent un adjoint au maire en charge des médias et du journalisme local, pour ensuite aussi faire remonter auprès des préfectures ou des sous-préfectures les problématiques qu'il y a à l'échelle d'une commune, d'une ville sur ces sujets.
2: On n'a pas abordé une des thématiques que vous développez dans le rapport, hein, c'est celle concernant les agressions, les pressions, les menaces sur les journalistes, les lanceurs d'alerte. Bon, on a rencontré pas mal de gens ces dernières semaines avec les autres voix de la presse, dont Sophie Lemaitre qui est venue nous parler justement aussi de son livre « Réduire au silence », Cartooning for Peace aussi qui a sorti son rapport sous pression, donc qui concerne plus les menaces envers les illustrateurs, illustratrices, également l'Observatoire français des atteintes à la liberté de la presse. Là, vu qu'on arrive à la fin de l'émission, il y a une actualité justement, c'est la transcription dans le droit français de la directive européenne anti-slap avec une tribune qui vient d'être publiée dans le journal Le Monde. Est-ce que tu peux nous expliquer un petit peu ce qui se passe et quelle est cette urgence avec la transcription de cette directive ?
3: Alors aujourd'hui, on a un accroissement de procédures judiciaires qu'on nomme plus communément les procédures Bayon. Tout est dit dans leur nom, c'est des procédures qui visent à faire taire les journalistes, mais également, enfin, moi je vais rester sur le mandat de RSF, donc les journalistes, mais ça ne concerne pas que les journalistes, ça concerne les chercheurs, les lanceurs d'alerte, les scientifiques, etc., qui en tout cas mettent dans le débat public des informations d'intérêt général. C'est des procédures qui sont en plein accroissement, qui sont utilisés par des acteurs qui ont beaucoup d'argent en général. C'est les gros qui attaquent les petits, très souvent. Et c'est pour ça, d'ailleurs, qu'on en parle aussi dans le rapport de RSF. C'est l'info locale, les médias d'info locale qui sont souvent un peu plus vulnérables, un peu plus fragiles, qui ont moins de soutien financier, de soutien juridique que certains gros médias nationaux, qui sont directement touchés par ces procédures Bayon. Et aujourd'hui, donc on a monté une coalition avec 10 organisations à l'initiative de cette tribune, donc dont RSF avec Sherpa, le Fonds pour une presse libre, Greenpeace, Transparency International notamment, des syndicats de journalistes. Et on a publié en effet cette tribune avec plus de 150 signataires pour demander à la France de transposer de façon ambitieuse une directive européenne qui entrera en application en mai prochain et qui vise à encadrer, à protéger ces procédures judiciaires abusives, en tout cas à lutter contre. Sauf que cette directive, on ne la trouve pas assez ambitieuse. Aujourd'hui, elle vient lutter contre les procédures Bayon entre deux territoires de façon transfrontalière. Sauf qu'aujourd'hui, en France, on voit aujourd'hui que, en général, les procédures Bayon sont intentées par des personnes qui sont sur le territoire français, sur des journalistes et des médias qui sont sur le territoire français. Donc on demande à la fois l'application de cette directive, mais à la fois de la rendre plus ambitieuse dans son application dans le droit national, notamment en reconnaissant que les procédures Bayon se font au sein d'un même territoire, par exemple.
2: Tu as parlé du fonds pour la presse libre, je tiens à les saluer également. Et puis ils ont lancé justement le fonds Riposte qui est là pour venir en aide aux médias qui sont menacés par des procédures Bayon. Je trouve que c'est une très belle initiative parce que c'était un peu le pot de fer contre le pot de terre quand ils se retrouvaient, ces médias, face à des personnalités politiques, voire à des milliardaires. Donc le fonds Riposte du fonds pour la presse libre. On arrive au terme de l'émission. Donc pour les personnes qui voudraient retrouver le rapport France, l'information locale en première ligne, donc publiée là par Reporters sans frontières, via le site internet, il est téléchargeable ?
3: Oui, complètement. Il est disponible en ligne sur le site de RSF, gratuit, accessible à toutes et tous.
2: Eh ben, merci beaucoup Laure et bonne continuation avec Reporters sans frontières. Et voilà, on va essayer de faire tout notre possible pour défendre la presse de proximité.
3: Merci beaucoup à vous et bon courage pour la suite.
2: C'était les autres voix de la presse avec Laure Chomel pour Reporters sans frontières. À la semaine prochaine, d'ici là. On va s'aider.

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1: Eh bien, a enfin triomphé.
2: Oh, mais tu délires.
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Bonsoir à toutes et à tous. Vous êtes à l'écoute d'Epsilonia en double aveugle numéro 134 sur Radio Libertaire 89.4, la radio de la Fédération anarchiste sans Dieu ni maître ni publicité. C'est ravi et je suis très heureux de vous retrouver en ce mois de septembre. Nous sommes le 3 septembre. Il est 22h06 et nous avons commencé à écouter ce mix avec un morceau d'Asmustichen, ce bon vieux Asmustichen, disque qui a été réédité par Bureau B, le label de Rodelius, musicien allemand qui faisait partie de Cluster avec Moebius. Donc là, on écoute un extrait de Biotop. Et le morceau, c'était, excusez-moi mon accent allemand, Traumerkraft. Ce qu'on entend derrière, c'est Jim O'Rourke. Un extrait de Green Below, Above Our Heads. C'est un disque qui était sorti en 1991 sur le label Ethanful de Frank de Mertz. Nous écouterons aussi du C.W. Vracek, qui était un musicien qui faisait partie du groupe US un peu bizarre, groupe états-unien qui s'appelait Biota. Voilà, nous écouterons aussi la compositrice et pianiste brésilienne Josie de Oliveira, Historias for Voice, Acoustic and Electronic Instrument. Encore du Asmustichen accompagné de Terry Burroughs, Watching the Burning Bride. Ceci, c'est un disque qui était sorti dans les années 90. François Bayle, l'expérience acoustique. Voilà un drôle de programme, un drôle de mélange de musique, mais j'ai l'impression que ça va bien sonner tout ça. Je vous laisse en compagnie de Jim O'Rourke, on continue le mix. 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
3: Salut à toutes et à tous, bienvenue dans la deuxième partie d'Epsilonia en double aveugle numéro 134. Nicolas à vos côtés, très heureux de vous retrouver en cette rentrée de septembre. Dans les semaines qui viennent, nous essaierons de réaliser quelques entretiens et focus dont je vous reparlerai bientôt, mais ce soir encore un programme libre, presque estival, qui débute dans cette première séquence avec Preggy Peggy and the Lazy Baby Makers, un bien étrange duo anglais formé par Angela Sawyer et James Apt. Ce dernier étant un ancien membre de Six Finger Satellites. Ils ont sorti une dizaine d'albums entre 2005 et 2015 et je ne vous cache pas que pour ce que j'ai pu entendre, ils sont tous plus étranges les uns que les autres. Mais Preggy Peggy, ce sera dans quelques minutes puisque d'abord un extrait d'une compilation, intitulée Out of Standards Italy, une compilation de 1986 éditée par le fanzine milanais ADN. Entreprise intéressante puisqu'il s'agissait de faire connaître des formations, des groupes du réseau Échange Cassette des années 80 à travers des séries nationales, Italie, France, Allemagne. À signaler que ces séries ont trouvé réédition et prolongement dans les années 2015-2025 au format CDR. Allez, pour commencer, le duo Riccardo Sinigaglia et Mario De Leo sur la compilation Out of Standards, Epsilonia double aveugle, 134 parties 2, c'est parti.

À l'instant, le duo Preggy Peggy avec un extrait de leur album Get an Ace Case of the Missiles, édité par Ultra Eczema en 2008. À suivre à présent une pièce du compositeur italien bien connu Luciano Berio, une pièce écrite en 1959, un hommage à Joyce, omaggio à Joyce, travail réalisé à partir d'une voix récitant un fragment en français, en anglais et en italien de l'œuvre Ulysse de James Joyce. Cela a été édité sur la compilation Panorama des musiques expérimentales en 1964 sur le label Philips, une autre époque. Ce sera suivi d'un titre de la chanteuse Kara Kiss Munzuk, un titre totalement imprononçable.

0: pour moi en tout cas, que l'on retrouve sur la compilation Melody to V, compilation éditée par le label Dust to Digital en 2007. Pour mémoire, le Touva, c'est cette république sibérienne de la Fédération de Russie, toute proche de la Mongolie. Mais pour commencer, l'hommage à Joyce de Luciano Berio.
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À l'instant, un joli moment musical avec Pierre Barou, le producteur du label Sarava, mais aussi musicien, bien sûr. Un refrain pour les dauphins, c'est ce morceau que vous venez d'entendre, superbement arrangé par Hajime Tachibana, qui était l'un des musiciens du groupe japonais Plastics. Ce titre, vous pouvez le trouver sur l'album Sierras de Pierre Barou. Dans quelques instants, vous entendrez un assez court titre de Jörg Piringer, mais assez tonique, un musicien autrichien qui joue avec le Vegetable Orchestra. Ce titre, Ermxler, a été édité sur une compilation Erratum, une des dernières, en 2004. Mais d'abord, je vous propose d'écouter une longue pièce de David Sylvian, The Greatest Living Englishman. Alors, David Sylvian, c'est selon moi un musicien capable du meilleur comme du pire. Sur cet album Manafan, le fondateur du groupe Japan est accompagné par Sachiko M et Otomo Yoshihide à la guitare. Et ici, il faut avouer que c'est quand même très bien arrangé, plein d'idées musicales intéressantes. David Sylvian, Otomo Yoshihide et Sachiko M.

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C'est toujours Epsilonien double aveugle 134 qui se prolonge et qui tend vers la sortie, même si on n'y est pas encore, évidemment. Je vous propose donc l'écoute à présent d'un long titre du duo IT, c'est-à-dire le duo d'Eduardo Polonio, compositeur madrilène, et d'Horacio Vaggione, un peu plus connu, ce dernier, compositeur argentin. C'est un disque qui est paru en 1976 chez Movie Play, un label espagnol, et ça reste un long titre assez remarquable. IT, Viaje.

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Ich möchte einen ganz normalen Kuss.